Haruneja, on est rendu zéro, cumulatif zéro. Haruneja, je veux dire que le cumulatif, tu m'as dit que tu n'y as pas, tu m'as dit que tu n'y as pas. Haruneja. Premier tour, deux lignes pour 700 $, la couleur des cartes grises. Au chicoté, m'banoncha, nu chip ma bichette, ni hos dame de nias. Wabin hut, tchigalmwacha. Le a déjà la nouvelle structure du gros lot cumulatif. Peut-être vous avez pris des pamphlets. Il y avait des pamphlets dans les ventes des cartes. Magde Chtani dans la livraison. Avec René. Mais Magona Tchimoga Kabedwakcha. Bon, je dis bon, bingo. Premier numéro. Oh, Shkatsuda Honji Widman, N37. Nashtanoa Hunihos, N37.

J'ai 46, néo-noir-roudoise, j'ai 46, 4, 6.

Et 19, Côte-Noire-Aubergiste, et 19. Pour toutes gagnants et gagnantes.

Veuillez appeler 418-927-2426, 418-927-2909 pour toute information, 418-927-2440. N45, néo-noir optédite, N45.

I-29, nir Norvegstu, I-29. Premier tour à deux lignes pour 700$ au Shkatep Mbonot, nu Ship Mabekstit, ni Hossadam de Mias, je crois que t'es gagné la note. J'ai 59, peut-être d'être noir avec J'ai 59.

un 32. Nesta noa honus, un 32. J'ai 54, peut-être noir ou nous, j'ai 54.

J'ai 53. Peut-être de notre noir ou neige, j'ai 53. Premier tour à deux lignes pour 700$. Je serais peut-être bon, tenu, je sais pas, avec cette nuit, cette dame de Nancy, je crois que t'es gagné là, non? I28, nuit noir ou neige, I28, 2-8.

au 70, Nihua Stetno, au 70-70. N44, Néo Noir Huneo, N44.

Dawson Manor, là, moi, vérification de carte. Bingo pour le deux lignes. Venu shipment avec Stendhal. Prochain tour. Deuxième tour, Petit Haut. Pour 700$, la couleur des cartes, rose. Alors, on est déjà ni hoi pum banoncha, kabash ou ni hoi sedam de niasse, je crois que tu as gagné la note, comme il nous cher à Tchigalmout. On recommence le jackpot. On recommence à zéro.

0: Numéro de la carte.
1: 14-019.
0: Le numéro de série.
1: 91-85-997.
0: C'est ça, on a. 37-32-45-44-2-19-53-72.
1: C'est bien, Jean. Félicitations.
0: Bien, mais...
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0: Une seule gagnante... Au premier tour, deux lignes. On est rendu au deuxième tour, petit haut. Pour 700$, la couleur des cartes, rose. Comme il n'a pas de chien, il n'y a pas de chien. Il n'y a pas de chien.

I-29 near Norvegstu, I-29.

J'ai 60. Que toi, c'est nous. J'ai 60. Deuxième tour, petit haut, pour 700 $. Ni hoi, benon, jacques, abrache, haut. Ni hoi, c'est dame de miasse, c'est chouette, t'es gagné la note. N38, n'achetez-nous à une roche. N38, 3-8.

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0: Dossier Manoa, l'homme, vérification de carte. Bingo, Dieu, bingo pour le petit ou. Prochain tour, troisième tour, deux lignes pour 700$. La couleur des cartes, vert. Aronichan, chitoi, pmbanoncha. Nous chipmons avec chit, ni hosse dame de nia, c'est chouette, et à nous la note, chibégote, chigalamote. Numéro de la carte?
1: 42-011.
0: Le numéro de série?
1: 036-55-32.
0: Vos numéros?
1: 23-25-21, 38-39, 52-54-60.
0: Bingo, félicitations.
1: Merci.
0: Yamé.
1: Bye bye, bonne soirée.

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1: Une seule gagnante au deuxième tour. Petit ou? On est rendu au troisième tour. Deux lignes pour 700$. La couleur des cartes vert. Chibégoute, Chigalmocha. Premier numéro, Chikachidaranji Widman. Au 71. Nihua Sednoa Hopek au 71.

N36, Nechtenohudos, N36, 36. Au 63, Codoua Sadoua Hounoche, au 63.

I-30, Nechtano, I-30. Troisième tour à deux lignes pour 700 $. Ne chitoi m'bononcha, ne chip ma avec chit. Ni hossi dam de mia si chkwa te gagnou la non. G53. Peut-être noir ou neche. G53.

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au 72, ni hoasse noir nuche au 72. Troisième tour à deux lignes pour $700.

0: Dossier de manoir, là, vérification de carte. Bingo pour les deux lignes. Prochain tour, quatrième tour, carré de neuf. Pour 700 $, la couleur des cartes bleues. Alors, on est déjà né, ouais, une bonne honte. Carré de neuf, ni aussi dame de Niassé, je crois que t'es gagné la note. Ouais, je connais hut, tu gagnes la note. Numéro de la carte.
1: 42-0-77.
0: Le numéro de série.
1: 036-79-00. 12-30-42-56-72.
0: 1-30-47-69. Bingo, félicitations.
1: Merci.
0: Yamé.
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0: Une seule gagnante au troisième tour, deux lignes. On est rendu au quatrième tour, carré de neuf, pour 700 $, la couleur des cartes bleues. On est déjà, ouais, je connais hut, tchigalomot, carré de neuf, une lune magique, j'ai tout de même. Premier numéro, je suis dans le Juidman, j'ai 47. Néo Noir Honihos, j'ai 47.

J'ai 59. Peut-être noir avec j'ai 59.

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J'ai 58, peut-être toi une roche, j'ai 58, 58.

N37, Nachtanoahunihos, N37. Quatrième tour, carré de 9 pour 700$. Neuwaip Mbanoja, carré de 9, Nihos, Dame Denia, c'est choix de tes gagnants.

Au 70, numéro à Stadnon, au 70, 70, 70.

I-30, Neshtano, I-30.

I-25, mir noch updated I-25. Dossier manuel, on a une vérification de carte.

0: Bingo, c'est ça. Bingo au carré de neuf. Prochain tour, cinquième tour, moitié-moitié. Trois lignes de shipment avec Stitcher pour un certain montant avec une boule frimée. La couleur des cartes, vert, Shibigo, Tchigal, moitié-moitié. Numéro de la carte.
1: 39742.
0: Le numéro de série.
1: 03-66047.
0: Vos numéros.
1: 16-17-27-37-38-47-56 et 59.
0: Bingo, félicitations.
1: Oui. Merci, Val.
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0: Une seule gagnante au quatrième tour, carré de neuf. On est rendu au cinquième tour, moitié-moitié. Trois lignes, ne shipment avec Stitcher pour un certain montant, avec une boule frimée. La couleur des cartes, vert. La boule frimée est 19. Côté noir au Bekchteu. Vous fermez le B9, Bekchteu. Et 19, côté noir au Bekchteu. Et 29, Nihonor au Bekchteu. N39, Nashtonor au Bekchteu. G49, Néonor au Bekchteu. J'ai 59, peut-être d'être noir avec j'te, ou 69, qu'on doit être noir avec j'te. Alors, on est déjà les 9, ça. Les nombres qui finissent par 9. Une pause musicale.
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0: Danke.
1: Bon, on est déjà. Les boules frimées, les neufs. Avec le montant du moitié-moitié, 1925. On est chez quoi, le montant du moitié-moitié, 1925. Trois lignes, ne sais pas avec prochain numéro, Minas Dahon Judman, N37, Nastanoa Honihos, N37.

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B11, Cotonou à Roupé, B11.

B4, new, B4. Cinquième tour, moitié-moitié, trois lignes, le shipment avec le site, pour un montant de 1925 $. G56, peut-être noir ou douce, G56, 5-6,

vidéo cinéma. Nous allons vérification de carte. Bingo déjà. Bingo pour le 3 lignes. N'achète pas avec Justin Gaulle. Prochain tour, sixième tour, tour continu. Deux lignes, L en folie, magnet, carte pleine. La couleur des cartes, violette. Capuche monnaie, ha ha, tchikalo moi, tchoutne, wacha. Kato asa toa, badon, tchak, capuche monnaie.

0: Numéro de la carte.
1: 21-934.
0: Le numéro de tiré.
1: 041-43-76.
0: Des numéros.
1: 4-21-37-60-69. 26-19-30-28.
0: 16-56. Bingo, félicitations.
1: Merci.
0: Yamé.
1: Bye.
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0: Une seule gagnante au cinquième tour, moitié-moitié, pour un montant de 1925 $. On est le prochain numéro que j'aurai nommé, j'ai 51. Peut-être ton pick n'a pas été dit.
3: N'a pas été dit.
0: On est rendu au sixième tour, tour continu. Deux lignes pour 700 $. Ni Shepma Bechtet, ni Hossa Dam Dunias. Elle en folie pour 700. Elle Mugdo Hechtek, ni Hossa Dam Dunias. Mac, la carte pleine. On est la carte pleine, ben, toujours au 47 numéro. Mac, vous n'êtes pas demain après le 47 numéro. Et je peux pas si on a un DJ Widman après le L en folie. Et je pote la carte pleine. Premier numéro. Oh, je suis que tu as un DJ Widman. I24. I24.

tiens, des mines, là. Je veux dire, après les combien de cartes a été vendu aujourd'hui? Après le L en folie. Prochain numéro, I23, Nihnoahunesh, I23.

N35. N35.

I-30. Nachtano I-30. Sixième tour, tour continu. Deux lignes pour 700 $. Que toi, ça, toi, Pimbalon, Kahab, deux blondes. Mais je sais pas avec je t'ai dit, c'est dame de Nia, c'est chouette, t'es gagné dans l'autre. B13. Côté noir, on a B13.

J'ai 52. Peut-être noir ou niche. J'ai 52.

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au 66 côte ouest, nord côte ouest, au 66 66.

0: Numéro de la carte.
1: 17188.
0: Le numéro de série.
1: 91-88-725.
0: C'est juste Darwinum. 3-30-43-46-65. 8-24-46-65.
1: 76.
0: Ah
1: oui!
0: OK, bingo. Félicitations.
1: Bye.
0: Une autre vérification de carte sur Catacombe. Dossier de Manon Vallon.

0: Numéro de la carte.
1: 43006.
0: Le numéro de série.
1: 0-97-68-91.
0: C'est
1: ça. 3-21-33-60-66-8-100-46-66.
0: J'ai béni mon Jean. Félicitations.
1: Merci. Bye.
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0: Deux gagnantes au premier tour, là. Le sixième tour, deux lignes. On continue pour la lettre L en folie. Bon, pour 700$. On est déjà. Andrew Marwick, LG Dodmick. Nihos Dam Denias. Prochain numéro, Minachi Dahan Chuitman. G57. Pas de tête noire, Nihos. G57. Elle en folie.

au 73 niwa sadwa hunash au 73 Do sen manu galom verification de carte. Bingo à la lettre L en folie. Elle tout de même.

0: Numéro de la carte
1: 10-357.
0: Le numéro de série
1: 91-88-725.
0: C'est
1: juste 3-21-35-57-71-75-67-73-MAX-65.
0: Bingo, félicitations.
1: À vous, Yamet.
0: Yamet.
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0: Une seule gagnante à la lettre L en folie. On continue pour la carte pleine. On est déjà au 47 numéro, le cumulatif. Le cumulatif qui est rendu à $1,494. Avec, après le 47 numéro, la carte pleine qui est rendue. Qui est rendue. 3747 à la carte pleine après le 47 numéro. $3,747. On continue. Prochain numéro, Minaja d'Arrondi Widman. Au 61, Koto Asadon Hupek, au 61.

J'ai 47. You know what? N44. Excusez. N44. Néo-noir ou néo? N44.

au 63. Côtois Sadouarounesh au 63. Excusez-moi, j'ai dit N44. N38, Nashtanoahun Hosh, N38, 38.

Un 37, Nashtanoa Honihos, un 37. Quarante, numéro de nommé, Hachonne au Nôtre de Honishpushuidman. J'ai 53. Peut-être que nous avons un H. J'ai 53.

B12. Côte Noire aux Nuches, B12. B5, peut-être B5.

J'ai 50, peut-être, non, j'ai 50.

N45, Néonore, Optedot, N45. 47, numéro de nommé, H. Néonore, Honihua, Suidman, Jadaran.

au 70 70 70. La carte pleine pour 3 747 $. Déjà, la carte pleine pour 3 747 $. Au 69, Koto Asano Hobekshite, au 69. J'ai 56, peut-être noir ou douce, j'ai 56, 5-6.

0: 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À compter de 20 heures. On est chikwa bencha la carte pleine chan. J'ai mon ton cha pegwa sne manche ou tout chitano de henne la carte pleine 3747 dit chikwa mwen avec des dans le cumulatif, deux pièces dans le cumulatif, une pièce dans la carte pleine. Numéro de la carte?
1: 1420.
0: Le numéro de série?
1: 91, 92, 93, 54, 52, 56, 57, 59, 53, 71, 72, 73, 75, 61.
0: J'ai bien compris, Jane, félicitations.
1: On vous remercie.
0: Yamé.
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Plentzel gagnante à la carte Plentzel qui se mérite 3747 $. Alors, on est déjà le prochain numéro que j'aurais dit. J'ai 54. Peut-être tout noir ou numinate ne pas oui t'été. Alors, on est maoua, à demain. Bonne soirée. Bonne nuit.

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1: 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Bienvenue à la deuxième heure, Tchaino. 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
1: Hey, en pleine vague, New Wave, les années 80. Et que, on est le premier spotlight de la soirée. Nouvelle musicale, qui date d'une autre époque. Tu sais, pas très lointain. En 82, Petnèche Pignoda, et Bono, le chanteur de U2, épouse Alison Stewart dans une église en Irlande. Le couple s'était rencontré à l'adolescence et ils auront deux filles, deux fils, Bono. McKinney, Alison Stewart, 82, né Neebwevens en Irlande. En 2011, Rod the Mud Stewart devient grand-père pour la première fois à 66 ans, quand même, ça, il n'est jamais trop tard, lorsque sa fille Kimberly donne naissance à Delilah Genoviva. Son père est l'acteur aîné Benicio del Toro. Rod Stewart, cha grand-père, Ito, à 66 ans en 2011. En 87, Midnight Oil lance son sixième album studio, Dizer and Dust, Poussière et Diesel. Ce sera l'album qui leur permettra de percer en Amérique du Nord grâce à un single, Bed Are Burning. Il va atteindre la 17e place du top 100, mais dans le palmarès canadien, parce que le Billboard Top 100, c'est aux États-Unis, numéro 1, Michouette, la toune Beds Are Burning au Canada. Les Américains n'ont pas assez apprécié pour une 17e place en 87. En 2014, Sir Paul McCartney arrive au sommet de la liste des bassistes les plus riches au monde. Un bassiste, mais doit dire, les bassistes, le bassiste le plus riche au monde avec une fortune d'environ 1,2 milliard de dollars d'après le site web therichest.com. Au numéro 2, on retrouve Sting joue de la basse, Jane Seaman de Kiss, Sting de Police, avec Jane Seaman de Kiss. Les deux valent 300 millions de dollars. Suivi après ça, Roger Waters de Pink Floyd, Adam Clayton de U2, Flea de Red Hot Chili Pepper. C'est tous des bassistes, multimillionnaires. Qui aurait dit qu'un jour jouer de la bass, ça rapporterait des milliards, dans le cas de Paul McCartney. On est en 67, les Doors sont au Sunset Sound Studio de Hollywood pour commencer l'enregistrement de leur deuxième album, Strange Day. En 98, Journey joue au Kentucky. C'est le premier spectacle du groupe avec Steve O'Gary qui remplace Steve Perry. Quand même. On est pour terminer une courte, une toute petite. En 1982, je retombe sur la même nouvelle de Bono. C'est terminé, New Honin Mahadenan. L'article. On est toujours en vague New Wave, années 80. On a encore des températures quand même assez bonnes, moins tard, ou pire. C'est parti, on débute la mi-temps avec Baker Street. C'est parti.
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1: Hey, miam 11h, 23h, pile les noms. Pile pour le Spotlight 2, toi des Nord, Mbout Kétino, vous avez peut-être vu comme moi, non, dans les nouvelles, non, cette semaine, non, on a parlé, non, d'un vol, pas d'un vol à l'étalage ou un vol de banque, mais un vol, non, vers le futur, non, un vol d'avion. Imaginez monter à bord d'un avion sans kérosène. Hey, c'est la réalité. On est rendu là, tu vois, en 2026, c'est nous, des avions sans kérosène. Un avion propulsé, nous, par des moteurs électriques. Électriques comme les voitures, nous, électriques, les Tesla, puis tout le monde en fait, tu vois. Maintenant, on a des avions électriques alimentés par des batteries. Tu as pour nous, tu vois, un avion, et nous, qui ne marche pas à l'essence, au kérosène, et non, qui marche à batterie. Ce futur, et non, vient de faire, et non, un grand pas. T'sais. Le 12 août, en 2026, aux États-Unis, un appareil appelé HART-X1. C'est un chiffre romain, ça veut-tu dire 11 ou 9? Je suis vraiment inouï des chiffres romains. L'avion appelé HART-X1 a effectué son premier tour de vol. On l'a vu dans toutes les nouvelles à la télévision. Puis c'est pas un petit avion, on a mieux les réponses, c'est au Bachman, ça. Mais c'est un avion X1

0: à environ 335 mètres, effectuer différentes manœuvres, puis il s'est posé que tout est normalement. Donc, ça a bien été, ça a duré 27 minutes, OK, mais c'est déjà quelque chose, faire décoller un gros avion, à batterie, électrique. Le plus étonnant là-dedans, c'est selon son conducteur, son pilote, toute l'électricité utilisée pour ce premier vol aurait coûté environ 5 $ 5 $ d'électricité, à Pichito, pour son test, quand même, un avion de 11 tonnes. Mais ne réservez pas, votre billet, tout de suite, pour prendre cet avion. Ça, le X1 est un avion expérimental. Côté Bandano, maintenant, il sert notamment, à développer le ES-30, un futur avion régional. Par contre, il va être hybride, pouvant transporter 30 passagers. Sony hybride, je suis à l'aise avec ça. Électrique, j'aurais peur. Mouk hybride, ben si l'électricité marche pas, le gaz embarque, le kérosène, s'il n'y a plus de kérosène, l'électricité embarque, rien de mieux, ça, c'est très... je trouve ça quand même, Mouk, c'est encore expérimental, L'objectif, c'est d'effectuer de courtes liaisons à liaison régionale, ça, en utilisant moins de carburant, sur de petits trajets, pouvant être réalisés entièrement à l'électricité, donc des petits trajets. Miamoudé, Tinon, Wahat, Nédé, La Romaine, Nédé, Bourchibit, Chefferville, Fermont, des petits vols régionaux, bas du fleuve, un avion électrique, pourquoi pas. T'sais. Alors, est-ce qu'un jour nous prendrons l'avion comme nous le prenons aujourd'hui? Comme nous prenons aujourd'hui une voiture électrique, on est proche, on a un pied devant nous. Ce qui ressemblait encore récemment à de la science-fiction commence à prendre son envol. C'était le Spotlight. Le dernier Spotlight à 23h30, ça va être sur les phénomènes étranges, paranormaux. Je suis pas bien sûr que tu veux pas manquer ça. C'est parti, on décolle, pour la troisième heure avec un groupe allemand très apprécié chez les Inuits. En plus, ça s'appelle Geronimo Cadillac. C'est parti.
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1: Ah, cette technologie, tiens, c'est incroyable. Marceline de Tou, Marceline de Tomdout, Québec. Écoutez, oui, Johan, Wahat de Tomoucha. Mamo de Tomout, chacun dans leur radio, sur Messenger, et nous, ils passent, et nous, une agréable soirée ensemble. Qu'est-ce qu'on peut pas faire dans les années 2000? Ça, c'est incroyable, et nous. Il y a Susan, Natameno, qui est une yate, Weepedwu, tcha, Bonnie M, Nede, Kawawa, DJ Jack, né. Bonne soirée, Nidot. Good evening, Nidot, et nous. Kawawa, vous voyez, le spotlight, et non, le dernier spotlight de la soirée, vu qu'il est tard, 22h30, et non, je vais vous parler du fantôme, et non, d'Enfield, c'est vraiment, et non, en tout cas, je vous compte ça, imaginez, et non, mais maintenant, et non, vous êtes dans votre chambre, tu gagnes bien, moi, et non, en pleine nuit, et non, tu gagnes bien, moi, tu se route. Des coups résonnent dans les murs. Pendant que vous êtes seul dans une chambre, les meubles semblent nous, se déplacer tout seul. Il y a dit, quelques secondes plus tard, votre lit, commence à trembler. Bienvenue à Enfield, dans la banlieue du nord de Londres. Mais des côtés, nous, chez les Britanniques, tiens, en 1977, nous, une mère et ses enfants affirment que des phénomènes étranges, nous, se produisent, nous, dans leur maison des Huitouates. Des objets sont projetés, des meubles bougent, des bruits inexpliqués retentissent, nous, dans les pièces à Pédaroundé, des sons, tiens, poti, oui, peut-être, tu vois, peut-être. C'est surtout Janet, âgée de 11 ans, au début de l'affaire, et nous, qui avait attiré l'attention sur cette histoire, et nous. Des témoins affirment le voir projeté de son lit, plus troublant encore. Une étrange voix grave, et nous, sort de sa bouche. Une voix qui prétend appartenir à un homme décédé. Deux enquêtes de la société For Psychical Research, Maurice Gross et Guy Lyon, Playfair passent de nombreuses heures sur place et accumulent des enregistrements et des témoignages enregistrés d'Oudmout, mag les témoignages d'Oussenmout. Pour eux, les enquêteurs, certains événements demeurent difficiles à expliquer. Mais il y a toujours un mais dans chaque histoire, dans ce spotlight-là aussi. Il y a un problème dans cette histoire. Jeannette et sa sœur ont aussi été surprises à simuler certains phénomènes. Aha! Les deux sœurs et nous ont été surprises à simuler au Stoudrahien quelques phénomènes. Pour les sceptiques, Dien est sceptique, Kakarouk Taboué. De Turon, comme moi, l'affaire d'Enfield pourrait donc être essentiellement une série de canulars et de mises en scène. Des mises en scène. Pourtant, ceux qui ont étudié le dossier, Kamandita Denenoum, le dossier, ne sont jamais toutes arrivées à la même conclusion. Psychical Research, une gang d'enquêteurs des maisons d'enquête, et non. Pour nous tenir la même conclusion, M. Kounendet. On est, pour terminer, près de 50 ans plus tard. Ça fait 50 ans, cette histoire-là. Hey, en passant, ça fait 50 ans, le disco. OK, on ne changera pas de sujet. Près de 50 ans plus tard, une question demeure, Eno, sur cet événement, Eno, paranormal. Qu'est-ce qui s'est réellement passé dans cette maison d'Enfield? Un immense canular devenu légendaire ou quelque chose que personne n'a encore réussi à expliquer complètement? C'était le dernier spotlight, Eno, de la soirée. Nous avons encore 25 minutes à passer ensemble, Mamo, Eno. Je ne peux pas m'empêcher. Toujours dans le domaine dance music.
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0: Et voilà, tiens, une autre soirée nous, qui tire déjà à sa fin. Nous, ce fut nous, un plaisir. Ce fut un plaisir de vous accompagner tout au long de la soirée. Merci d'avoir choisi votre station de radio afin d'écouter DJMoïse.online. Les radios. Je remercie également tous nos radios partenaires qui diffusent l'émission chaque week-end. Et pour ceux qui désirent rester, eh bien, restez dans un instant. Nous, MC Mario de Montréal prend la relève pour une heure de mix. Je vous souhaite une excellente fin de soirée, une bonne nuit. Si vous conduisez, pas de texto au volant. Mac, faites vos flashers à l'avance, s'il vous plaît. On se retrouve, très bientôt pour une nouvelle soirée dance et disco. On est yamé.
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2: Élisabeth, chaque fois qu'on vous voit réapparaître sur cet écran pour chanter, on a l'impression d'assister à un miracle qu'on n'attendait plus. 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

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Bonne journée aux gens de Manouane, Nobedjouane et ainsi que tous les auditeurs et auditrices qui syntonisent la radio Secoy FM au 104.5 et Wintishkagat, Mastintaskan, Mishwadbistadjin, mais Mastintaskan, Nushanoa, Shonush, Opobiham, et que Tihok, oui, 12 degrés. 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

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Nous espérons que nous sommes bien, que nous sommes bien. Et vous avez dit que nous sommes contents. 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

C'est bizarre. Bizarre, vraiment bizarre. Bizarre, t'en vois. N'a pas été. On y a mis ça. On y a mis ça, on a mis ça. Pour tous les déjeuners, ça fait trop de temps, c'est tout. 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

Noquesnan, hommage à Steve Blacksmith, un groupe nashoué. Une vente de garage n'était au Parc Fernand, 79 plaques de bière, une nashoate. Une vente de garage était au Parc Fernand, 79 plaques de bière. Mac Selena, Matajer, 8 Moon, 18 Mount,

Et qu'on a Cappadoc, Bill Saint-Ange, Anne-Moon. 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Continuez de bien, je pense,

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Quenna cavetoc Judas, canagmotza, les plus belles années de ma vie. Et vous n'êtes pas en train de faire des vignettes, nous espèces. Ah, peut-être, tu sais, nous espèces, peut-être, tu sais, tu sais, tu sais, tu sais, tu sais, tu sais, tu sais, tu sais, tu sais, tu sais, tu sais, tu sais, tu sais, Et vous êtes notre pagan, Kapaka, Kapaka, Alexandre Star, c'est 8 ans maintenant, 8 ans maintenant, ça. Mais vous voyez, peut-être, j'ai vu une ronde en route, d'accord, ça, c'est une chose de pagan. Nous sommes pagan, c'est un autre qu'à l'autre, Wassad, mais nous sommes notre pagan, qui est quand d'une manette qu'à l'autre, nous sommes tous les autres pagan, j'ai vu une ronde en route. Et machine qui est spéciale, comme on dit, que le cumulatif bloqué au 47e numéro, 1494, le cumulatif d'hier soir, toujours bloqué au 47e numéro. Bon, attendez, mais c'est de théâtre que... Oui, Nadato, Sacha Distel.

Chingelingeling, qui était là. On est une bande avec moi, Chingelingeling. Tu vois, hein? Chingelingeling, fait tout une ça. T'as né, t'as n'a pas de bon ça. Fait ta bouillon des misquinettes. Chingelingeling. Et on a même pas dit. Et que nous sommes chez nous, nous sommes chez nous, nous sommes chez nous, nous sommes chez nous, nous sommes Rétro. Bon, pétula, tu en as donc.

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Bon, quoi t'as que ce que j'espère que vous allez bien. Nin Julia, maman, tu t'annonces de 1 heure jusqu'à 3 heures et demie.

Musique, Inou, parce que je peux d'où tu regardes rien mon Spotify. Désolée, ça prend du temps. Mais ça va venir, ça va venir. Tu dis bonne l'école, je vais être de retour. Donc, je vais prendre une des playlists que j'ai dans l'ordinateur. Donc, c'est ça. Inou, normalement, on va écouter aujourd'hui.

Et voilà, tcha, New Zealand par Philippe Mackenzie à chaque 2 heures tout à l'heure. Il est présentement 13h57. Hacha, on va continuer avec la playlist que j'ai présentement. Next, j'ai. Tu vois, t'as un titre. La seule chose que je sais, c'est Laurent Marc Nevermore. On va y aller avec ça.

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Et voilà, Chachin Inu par José Lito Fontaine. Moi, tu as la playlist, sinon, normalement, là, puis là, j'ai trouvé du matin. Donc, on va y aller avec Weshama.

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Bon, une autre, c'est ce qui conclut notre journée ensemble. Tiens, c'était moi, Julia, avec vous aujourd'hui. C'était un peu lent, je trouve. Ça a passé vite, mais c'était lent. Wabotko, de la même heure qu'aujourd'hui. Tiens, vous allez me retrouver demain. Bonne fin de journée. Tiens, il y a normalement Kabakor de Tchukupitu après moi. C'est ça. Je vais vous souhaiter une bonne fin de journée. Mac, à demain. Tiens, il y a non, puis. Profiter de cette belle chaleur qu'on a. Ben, c'est-tu chaud dehors? J'ai pas remarqué, mais en tout cas. Profiter du soleil tant qu'il soit sorti. C'est ça. Donc, à demain, tous.

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Et ma c'est que le cumulatif avant le 47e numéro 1494 on est massé au dernier montant 1494 avant le 47e numéro. Bonne fin d'après-midi à tous les gens de ce tir. Le bingo ce soir c'est un bingo régulier à compter de 20h, comme vous savez on a vos formules concernant le bingo le cumulatif 1494 avant le 47e numéro et vous remportez le cumulatif. Après le 47e numéro, la carte pleine est toujours à 3 000 $. Alors, vous dites, have the neck, vous have the neck à tous les books. Tous les babins, je viens de voir que Albert Babin.

On a Jimmy Signoman là, par la porte derrière, ma grande. Donc, la chasse est arrivée, Daniel Bertrand. Il me dit qu'on voit des îles, Ronald Poirier, l'histoire de Dalton.

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Écoutez, Julie, merci quand même de toi d'avoir été écoutable. Tu sais, 927-32-44 des Wahats, 968-85-23, de nouveau cumulatif, 1494 avant le 47e numéro. On est bingo ce soir à 20h. Elle dit, c'est de toi que... Fred Bessette, t'avoir pour la vie, Fred Bessette.

Et on a un festival, quand tu es festival de crevettes des matins, à Togoja, à Rune, à Gomorra, à Doudan, à Tenda. On est 16h44, et on dit chez toi que, à ma fenêtre de Jean-Pierre Hamel.

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Et puis, on dit que ça va bien. 16h57, des dix chaînes de droit que j'aime le country, Wendy, chaînes de droit, et vous avez bien.

Ça veut dire 17h11 minutes, ça veut dire qu'il y a des blagues que vous avez 927-32-44, des Wahats, 968-85-23, le bingo ce soir, c'est un bingo régulier, à compter de 20h1494, le cumulatif pour donner le bingo de 1494, avant le 47e numéro. Elle dit, c'est Havdibnek, près de 7, prière de l'enfant, c'est une de vous dégoûter.

Et qu'on a, c'était en souvenir de la famille B7. La famille B7, j'aime de toi, route de Dégouche à la Vitrine. 5h34, à ce moment-là, c'est pour le bon. 9-2-7-32-44, des voix. 9-6-8-85-23. Ben, je salue à Paul-Saint, Mme Jacqueline de Drummondville, qui nous écoute la radio CKU de Jacqueline de Drummondville. Elle dit, c'est une toile que prochaine pièce de Mac Yvon Vigneault, la fin de semaine.

Et on a quand même de toi que c'était quand même de toi qu'on allait Steve va démarrer quand de l'autre côté, vous avez 5h42, moins de que 17 minutes de la livraison, tu es bon de volonté, vous avez 927-32-44, vous avez 963-85-23. Nous sommes rendus à nouveau, le nouveau cumulatif 1494 avant le 47e numéro pour remporter plus total des ventes, 1494 avec le 47e numéro. Après 47e numéro, toujours un montant de 3 000 $ la carte pleine après le 47e numéro. Là, Dan de Bac, Christian Lafrenière, chauffeur de taxi.

Laisse-moi te dire, Nicole, Nicole de Dumont, où j'appartiens. Elle me dit que la Côte-Nord, la basse Côte-Nord, dans le beau comté de Charlevoix, prochaine fête de Jarvis Marie Leroux.

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J'avais ce mari, l'euro, la côte nord, la basse côte nord, de Ramatouane, Marmonette, dans le beau comté de Charlebourg, Magdalena, Menos, Saguenay, Lac-Saint-Jean, quand de toi, quoi, mordu, miroir du cœur, quand de toi, j'avais ce mari, l'euro. 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
0: 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Mathieu Mestruhuid, Mat Michel, Minat, taille des tons, des pamphlets d'information des tons. Mac a une autre tron sur le site. Mac a une autre tron sur la page Facebook. L'information va pas mal circuler. Et vous, qu'il y a une autre harbe des bananes, Michel, c'est quoi? Je m'y n'a pas de chèque, je m'y n'a pas de chèque, je m'y n'a pas de chèque, je m'y n'a
2: pas
0: de chèque, je
2: Que dit Michel Escoubi, tu as des questions. Tu as des
0: 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Et puis, il y a la carte pleine. C'est sûr, la carte pleine, tout le la tam de l'Ispoho, plus les ventes, il y a la carte pleine. Il y a la carte pleine. Il y a des tours ordinaires, deux lignes, tout le monde, pour matcher 700 de l'Ispoho. Mais il y a des tours ordinaires, il y a des tours ordinaires. On est à ma tonne, on est à la nouvelle structure. Mais je suis déjà de zéro. Je dis, ben non, moi, je mets jusqu'à 40 000. Tu dis, quand il y a le cumulatif de 0 à 40 000, là, 47 boules, tu vois, puis une rondine de la carte pleine du dos de monnaie. Tu dis, quand il y a le cumulatif, non, mais on est jusqu'à la première étape. Quand il y a 40 000, on est que tu dis, ben non, 47 boules. N'est-ce que mes dons, là, Pégo, Niho, Nestuo, Néo, peut-être que toi, c'était toi, on avait bien rondé. Autrement dit, nous avons acheté un petit peu bien rondé. On avait 47 beaux. Mais nous avons tenu à vous donner le principe de la carte de venir dans des nigans. Deux pièces cumulatives, ma paygoisse. Paygoisse, ça me dit, nous avons la carte pleine à moi. La carte pleine à moi. Nous tardons des blocs. Nous. Sur mon haut, on a la carte pleine, c'est sûr, 3000 plus les ventes, on a un petit peu pas haut. On est chez mon tante de 0 à 40 000. Oui, pas de 40 000. On est chez mon tante qui est de 47. Jeu de bingo 1, 2, 3, 4, 5, 6. Parce qu'on est venu ça. Avec une minute qui est de la deuxième étape, la troisième étape, il y a la bonification des prix. 50 000, pas bon. On est chez mon tante. Les prix qu'on a besoin, 800 pièces, je parle les taux. Mais la carte pleine est 3000, il y a ce que 3000 plus les ventes 14. La tombe de ce que tu as, c'est le 3000. Nous avons deux lignes à droite, on est droite, carré de 9.
2: Elle en folie.
0: Elle en folie, on est une carte de 50 000 au TTM maintenant. Mais au lieu de 700$, ça va être des taux de 800$. Agnetcha, non mais le tour est d'autre manja, mais autrement dit, le cumulatif de pièces ischno, avec Pégois, la carte pleine, là, chaque soir, binronjantcha, varié, on est la carte pleine, c'est sûr, à haut 3000, je dis pas. Mais à bête, ne m'aime pas, binronjantcha, ici, je vais donner, mais 780 blocs, t'as raison. Bon, 780. De l'ordre, le cumulatif, la carte pleine, elle est au 700 avec deux pièces, qui est le cumulatif. Autrement dit, 1460, 1560, vu que 780 blocs, tu t'as dit, on est tout du bal accumulatif. Avec des millions, mais je t'ai dit, tu n'as pas 100 000. Je dis, je me dis, pour te témoigner que 100 000, tu n'as pas 100 000. Et plus, ça, on est, mais je t'ai dit, tu n'as pas dit, 100 000, je te dénonce, si je veux, moi, Bon, là, qui est bien, on dirait que c'est 52 boules, 5e jeu, t'as non, qui est à 132 000, un exemple, 132 000, je pense. Bon, tu sais, tant de mille, le cumulatif, je pense que t'as dit que t'es bloqué. Qui est bien, on dirait que t'es bien, le jackpot. Donc, on est bien, le jackpot, non, non, non, comme on a dit, mais quoi, tu sais, bon, tu sais, t'as quoi, une deuxième carte pleine, le 3000, tu sais, t'as quoi, plus 14 ans, t'as quoi, 4 autres, non, mais je peux qu'à bien, Jack, ni la soirée, si tu es dans un exemple, que sinon, t'as dit, on est bloqué. Payois, 9000, tu sais, c'est pas ta carte pleine, non, mais, on est bien, 100 000, 120.
2: Après 100 000, ben, on est bien. Ah,
0: pas de si on est bien. Mais pour match, il y a des miens au Dahit, un bon exemple au Dahit, 65 000, donc on est bien. Bon, pour te démarrer, 100 000, qui garde toi une deuxième carte pleine. Aussitôt, 100 000 au démarrer, tu as toi, on est bien. En haut de 100 000, on est bien, le jackpot, tu as toi une deuxième carte pleine. Le 3 000, plus toutes les ventes des cartes de bingo pendant la soirée, qu'on est bien, le jackpot. Tu vois, on est bien, le jackpot, tu vois, tu as des noms, bien, on dit, on est bien. Quand il est venu, tu as le droit, tu as choisi de mettre deuxième carte pleine, tu as toi. On est indiche, c'est mon tanot, mais c'est bien on j'en ça. Et ni nanjin score nous gobanier, mais dis c'est chef de squadit, question de squadit, section bingo, l'administration de squadit, ma gobanier, moi les miens, moi Michel, Sylvie, question Kabakor, les Teben, question Huawei de moi dit, nous voyons un mot dit, qui est tu dis miot, tu dis répond tout droit quoi. On est et je prends la nouvelle structure de bingo, déjà, Michel. C'est comme un billet de loterie, il y a 649, tu y as, c'est-à-dire on est venu le gros lot, on est hispano d'Ahit, on est venu. Je dis ça, je vais prendre le temps d'expliquer en français pour les joueurs de bingo qui écoutent actuellement la radio CKU. Vous savez évidemment que le cumulatif de hier soir a été sorti à 65 570 à 52 boules, 5e jeu. Aujourd'hui, il va y avoir une nouvelle structure de lot de cumulatif. Les blocs sont toujours à 15$, mais dans la nouveauté, c'est le 2 pièces va au cumulatif, puis 1$ à la carte pleine. À chaque soir, la carte pleine va varier. Le montant de la carte pleine, c'est sûr, il est à 3000, plus les ventes de la soirée. Exemple, vendredi, pendant la soirée, on a vendu 680 blocs. Autrement dit, la carte pleine, il va être à 3680, plus le 2 pièces va au cumulatif. Autrement dit, ça va être...
2: Ça, c'est un autre à part.
0: C'est autrement dit, sur les blocs vendus, la radio, ben, les joueurs de bingo, le 2 pièces va au cumulatif. Une pièce à la carte pleine à chaque soir.
2: La carte pleine.
0: De bingo à la carte pleine.
2: Va être variable.
0: Le prix va varier. C'est ceux qui vont monter tout dépendant.
2: Des ventes.
0: C'est les ventes qui vont décider
2: Le prix de
0: La carte pleine. C'est sûr qu'il va être en haut de 3 000 $ chaque soir.
2: Là, on va être rendu de 0 à 40 000 $. Ça va rester comme tel là.
0: Pour vous gagner la première étape pour le cumulatif de 0 à 40 000, il faut faire la carte pleine.
2: À 47 numéros.
0: À 47 ou avant. La première étape, c'est ça. Après, disons, le cumulatif est rendu à 40 000 $ et plus. Mm-hmm. La deuxième étape commence. Là, ça commence le fameux 47 boules, 6 soirées de bingo. Ainsi de suite, autrement dit, c'est 2 semaines d'activité de bingo à 47 boules. Jusqu'à la sortie du cumulatif. Puis c'est sûr et certain, la carte pleine va varier toujours. La vente des soirées de bingo. La soirée des blocs vendus pendant les soirées de bingo.
2: Puis le cumulatif s'accumule toujours.
0: Oui.
2: Ça, c'est à part.
0: Oui, c'est à part. Il y a deux affaires distinctes. Le cumulatif, puis la carte pleine.
2: Plus les ventes.
0: Plus les ventes. À partir, les prix vont être bonifiés à partir de 50 000.
2: Et plus.
0: Autrement dit, de 0 jusqu'à 50 000, les taux, c'est de 700 $. Mais à partir de 50 000, les taux, hors de 2 lignes, carré de 9, ça va être des prix de 800 $.
2: Au lieu de 700.
0: Oui. Puis la carte pleine, ça va être toujours à 3 000 plus les ventes jusqu'à la sortie du cumulatif. Par la suite, quand le cumulatif a franchi 100 000 et plus, il va avoir une deuxième carte pleine lorsque le cumulatif va être gagné à partir de 100 000 et plus. Exemple, soirée X, vendredi, le cumulatif est à 123 000 plus les ventes. La soirée même, le cumulatif sort. Il va avoir une deuxième carte pleine, le 3 000 plus les ventes de la soirée, les blocs vendus.
2: La consolation. Là,
0: ouais, la consolation. Mais il faut atteindre 100 000, puis il faut que le cumulatif soit gagné la soirée même. C'est important. Pas parce qu'on a atteint 100 000, il va y avoir toujours une deuxième carte pleine. Non, c'est vraiment lorsque le cumulatif est gagné
2: seulement
0: à partir de 100 000 et plus. Toutes les informations vont être sur la page Facebook, ainsi sur le web. Puis dans les comptoirs de bingo, il va y avoir des pamphlets d'informations relatifs à la nouveauté, à la nouvelle structure du gros lot, du cumulatif de la radio CKU.
2: Dans les pamphlets, c'est bien expliqué. On a bien compris, nous autres, Michel Jacques. Mais sur le pamphlet, c'est bien expliqué.
0: Mais sauf, il manque la
2: deuxième carte pleine.
0: La deuxième carte pleine, ça va être mis à part. Là. Il va être dans le site, ça, l'information va circuler dans le site ainsi que sur la page Facebook. C'était ça les changements. Merci de votre temps. On continue à jouer bingo. On commence à zéro vendredi jusqu'à nouveau...
2: À la sortie.
0: Merci beaucoup de votre temps. Merci aux joueurs de bingo. Bonne continuité. Bonne chance à tous les joueurs et tous.
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0: mais moi. Alors, on est, dans le site web, tu as une nouveauté, tu as dit, pour la structure de bingo, mais parce que nous, on a mis, mais pas avec, tu as autre nom, Mak mahinyan di taban sa katungon check 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
3: 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Si jamais il y a un bris de la station de radio durant la tenue de ce jeu, quelle que soit la nature, il y aura une attente de 20 minutes pour essayer de remédier au problème. 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Si le problème devrait être résolu, le jeu reprendra là où le souci a débuté. L'article 3 s'applique aussi en cas de panne d'électricité dans les limites desservies par la station. 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Tous les gagnants sont tenus de conserver leur carte intacte avec l'estampille de la radio verso. La vérification est obligatoire avant la remise du gain. Comme à l'habitude, après chaque tour gagnant, nous attendrons les 25 secondes avant de clore ce tour et passer au tour suivant. Si une personne appelle après la pause de 25 secondes suivant la validation d'un bingo, d'un gagnant ou d'une gagnante, quelle que soit la raison, l'appelant n'est plus éligible auprès de ce tour. L'annonceur maison nommera les numéros 4 fois, soit 2 fois en Inuemun, 2 fois en français et 2 fois en anglais pour les bingo mons seulement. 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

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On est déjà le dernier cumulatif 1494 on est je crois le dernier cumulatif 1494 de l'argent toujours au 47 numéro.

Premier tour, deux lignes pour 700 $, la couleur des cartes, gris. Ou chikotep mbonot, nu chip mabekchtet, ni hoasidam dunya se chikot, egayunanot, waben hut, chigalumot. Premier numéro, ou chikotchada hunchi widman, N32. Nashtanoa Honush, N32.

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